Aujourd'hui, nous allons aborder un classique du répertoire culinaire français, la galette des rois. Il est un peu tard dans la saison d'aborder ce sujet parce que c'est un gâteau que nous mangeons exclusivement en janvier. Mais il est encore temps de vous communiquer les ingrédients pour la préparer l'année prochaine. Commençons par les ingrédients. 200 g d'amandes. Le secret, c'est de ne pas acheter de la poudre d'amandes, acheter plutôt des amandes de bonne qualité que vous réduirez vous-même en poudre. 200 g de beurre, 160 g de sucre, éventuellement du sucre vanillé, 4 œufs, plus un œuf pour dorer la pâte, quelques gouttes de rhum, 2 pâtes feuilletées au beurre. N'oubliez pas la fève. La fève, c'est le clou de toute la cérémonie du rituel, on pourrait dire. Commençons par la préparation de la frangipane. La frangipane, c'est ce mélange d'amandes, d'œufs, de beurre et de sucre que vous mettrez à l'intérieur des disques de pâte feuilletée. Vous mélangez le beurre et le sucre pour obtenir une texture pommade. Ajoutez les œufs à un. Les amandes et le rhum. Laissez reposer quelques heures.

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